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3: Ici Rafat pour ce journal national sur Radio Wassat. C'est l'heure de faire le point sur les actualités économiques et sociales de ce 8 octobre 2026. La Banque centrale de Tunisie a décidé de maintenir son taux directeur à 7%. Selon Radio Wassat, cette décision intervient malgré une inflation en hausse afin de soutenir l'économie nationale. Ensuite, toujours selon Radio Wassat, l'inflation a atteint 5,6% en septembre 2026. Cette hausse est principalement tirée par l'augmentation des prix des produits alimentaires, notamment les volailles, les fruits frais et les viandes rouges. Par ailleurs, Radio Wassat apprend que le dinar tunisien a dépassé le seuil de 3 dinars pour 1 dollar. Il atteint ainsi son niveau le plus bas depuis mai 2025, d'après les données de la Banque centrale. Dans ce contexte, le projet de budget 2027 de la Tunisie prévoit un objectif de croissance de 4%. Selon Radio Wassat, cette vision s'accompagne d'une surveillance attentive de l'inflation importée. Côté finances extérieures, les transferts de la diaspora tunisienne ont dépassé les 2 milliards d'euros à fin septembre 2026. Radio Wassat précise que cela représente une augmentation de 330 millions de dinars en un an. De plus, selon Radio Wassat, les recettes touristiques tunisiennes ont atteint 6 milliards 360 millions de dinars à la même date. Cela enregistre une hausse remarquable de 46% par rapport à la même période en 2025. Dans le secteur de l'environnement, la Tunisie prévoit de mobiliser 55 milliards de dollars d'ici 2035. D'après Radio Wassat, cet investissement servira à financer la transition écologique et à faire face aux défis climatiques. Sur le plan institutionnel, le groupe de la Banque mondiale a nommé Alexander Kremer comme nouveau représentant pour la Tunisie. Radio Wassat rappelle qu'il succède ainsi à Alexandro Robbio. En matière de sécurité, la Tunisie prévoit d'installer des radars intelligents pour renforcer la sécurité routière. Radio Wassat indique que cette mesure est déjà saluée par la société civile. Enfin, pour faire face aux rigueurs de la saison, le programme d'aide contre la vague de froid a été étendu. Selon Radio Wassat, ce dispositif couvre désormais l'ensemble des gouvernorats tunisiens afin de soutenir les familles vulnérables. 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Merci de votre attention. À bientôt. C'est moi, Rafat, sur Radio Wassat.
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1: Ici, c'est votre animateur Karim sur Radio Wassat, bon à la terre et bon aux gens, pour un tour d'horizon de l'actualité internationale en ce 8 octobre 2026.
5: C'est une page sombre qui se tourne en Espagne, selon Radio Wassat.
6: Marie-Carmen Abascal est décédée hier, à l'âge de 87 ans. Elle était devenue, malgré elle, le visage des difficultés des Espagnols les plus démunis sur le marché du logement, après avoir été expulsée de son appartement.
7: Autre sujet important que nous suivons de près ici sur Radio Wassat, la situation en Russie après des décès en Sibérie.
8: Selon des médias locaux et les informations recueillies par notre rédaction, une technicienne de laboratoire est décédée, suivie d'un deuxième décès mystérieux dans la région d'Irkoutsk. Ces morts relancent les interrogations autour d'une éventuelle contamination liée à un laboratoire antipeste.
9: Les autorités russes ont formellement démenti toute épidémie dans la zone.
8: Interrogé sur cette affaire, Donald Trump a déclaré qu'il ne pensait pas que la mort de la laborantine soit liée à une arme biologique, tout en demandant aux autorités russes de communiquer davantage. Restons vigilants avec une autre tension rapportée par Radio Wassat, cette fois au Moyen-Orient. Des attaques menées par les Houthis au Yémen ont ciblé des aéroports et des sites militaires en Arabie Saoudite. Cette offensive marque une nouvelle escalade dans le conflit régional. Enfin, une nouvelle pour le moins inhabituelle nous vient des États-Unis, selon Radio Wassat.
10: Krista Pike est la seule condamnée à avoir survécu à une injection létale dans le pays. Elle a repris connaissance à l'hôpital et se dit en colère et désorientée après cet épisode médical. 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Restez branchés sur Radio Wassat. À bientôt. C'est moi, Aïssam, sur Radio Wassat.
11: أهلا بكم على راديو الوسط. إليكم موجز الأخبار من تونس. في الشأن الاقتصادي، أحالت وزارة المالية إلى مجلس نواب الشعب تقريرها حول تنفيذ ميزانية الدولة خلال النصف الأول من سنة 2026. ومن المقرر أن تشرع 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
12: 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الثلاثاء، وجاء الانخفاض مع تحسن صادرات الخام من الشرق الأوسط واتفاق مجموعة الدول السبع على السحب من المخزونات الاحتياطية لتخفيف المخاوف بشأن نقص الإمدادات. ونختم من المغرب، حيث تفتتح اليوم الأربعاء فعالية الدورة 8 من معرض مراكش الدولي للطيران بمشاركة 27 دولة، وتتواصل حتى 10 أكتوبر. أنا أحمد من موريال في كندا. يومكم سعيد على موجات راديو الوسط.
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2: Ici Rafat pour ce journal national sur Radio Watsat. C'est l'heure de faire le point sur les actualités économiques et sociales de ce 8 octobre 2026.
3: La Banque centrale de Tunisie a décidé de maintenir son taux directeur à 7%.
4: Selon Radio Watsat, cette décision intervient malgré une inflation en hausse afin de soutenir l'économie nationale. Ensuite, toujours selon Radio Watsat, l'inflation a atteint 5,6% en septembre 2026. Cette hausse est principalement tirée par l'augmentation des prix des produits alimentaires, notamment les volailles, les fruits frais et les viandes rouges. Par ailleurs, Radio Watsat apprend que le dinar tunisien a dépassé le seuil de 3 dinars pour 1 dollar. Il atteint ainsi son niveau le plus bas depuis mai 2025, d'après les données de la Banque centrale. Dans ce contexte, le projet de budget 2027 de la Tunisie prévoit un objectif de croissance de 4%. Selon Radio Watsat, cette vision s'accompagne d'une surveillance attentive de l'inflation importée.
5: Côté finances extérieures, les transferts de la diaspora tunisienne ont dépassé les 2 milliards d'euros à fin septembre 2026. Radio Watsat précise que cela représente une augmentation de 330 millions de dinars en un an. De plus, selon Radio Watsat, les recettes touristiques tunisiennes ont atteint 6 milliards 360 millions de dinars à la même date. Cela enregistre une hausse remarquable de 46% par rapport à la même période en 2025. Dans le secteur de l'environnement, la Tunisie prévoit de mobiliser 55 milliards de dollars d'ici 2035. D'après Radio Watsat, cet investissement servira à financer la transition écologique et à faire face aux défis climatiques. Sur le plan institutionnel, le groupe de la Banque mondiale a nommé Alexander Kremer comme nouveau représentant pour la Tunisie. Radio Watsat rappelle qu'il succède ainsi à Alexandro Robbio. En matière de sécurité, la Tunisie prévoit d'installer des radars intelligents pour renforcer la sécurité routière. Radio Watsat indique que cette mesure est déjà saluée par la société civile. Enfin, pour faire face aux rigueurs de la saison, le programme d'aide contre la vague de froid a été étendu. Selon Radio Watsat, ce dispositif couvre désormais l'ensemble des gouvernorats tunisiens afin de soutenir les familles vulnérables. 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Merci de votre attention. À bientôt. C'est moi, Rafat, sur Radio Watsat.
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6: Ici, c'est votre animateur Karim sur Radio Watsat, bon à la terre et bon aux gens, pour un tour d'horizon de l'actualité internationale en ce 8 octobre 2026.
7: C'est une page sombre qui se tourne en Espagne, selon Radio Watsat.
6: Marie-Carmen Abascal est décédée hier à l'âge de 87 ans. Elle était devenue, malgré elle, le visage des difficultés des Espagnols les plus démunis sur le marché du logement, après avoir été expulsée de son appartement.
8: Autre sujet important que nous suivons de près ici, sur Radio Watsat, la situation en Russie après des décès en Sibérie.
9: Selon des médias locaux et les informations recueillies par notre rédaction, une technicienne de laboratoire est décédée, suivie d'un deuxième décès mystérieux dans la région d'Irkoutsk. Ces morts relancent les interrogations autour d'une éventuelle contamination liée à un laboratoire antipeste.
10: Les autorités russes ont formellement démenti toute épidémie dans la zone.
9: Interrogé sur cette affaire, Donald Trump a déclaré qu'il ne pensait pas que la mort de la laborantine soit liée à une arme biologique, tout en demandant aux autorités russes de communiquer davantage. Restons vigilants avec une autre tension rapportée par Radio Watsat, cette fois au Moyen-Orient.
11: Des attaques menées par les Houthis au Yémen ont ciblé des aéroports et des sites militaires en Arabie Saoudite. Cette offensive marque une nouvelle escalade dans le conflit régional. Enfin, une nouvelle pour le moins inhabituelle nous vient des États-Unis, selon Radio Watsat. Krista Pike est la seule condamnée à avoir survécu à une injection létale dans le pays. Elle a repris connaissance à l'hôpital et se dit en colère et désorientée après cet épisode médical. 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Restez branchés sur Radio Watsat. À bientôt, c'est moi, Aïssam, sur Radio Watsat.
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